comment t'expliques? Nous sommes mondains, qui est ce mondain d'ailleurs?